0: savais que Bud Powell, atteint de tuberculose, est soigné actuellement dans un sanatorium de la région parisienne. Nous sommes allés le voir et nous avons essayé de l'interviewer. Je dis essayer parce que Bud est un homme excessivement enfermé auquel il faut poser plusieurs fois la même question avant qu'il accepte d'y répondre. De plus, il a été techniquement difficile de réaliser cette interview, mais je pense que malgré cela, vous prendrez beaucoup d'intérêt à l'entendre. Bud, vous m'avez dit tout à l'heure que vous aviez écrit un nouveau morceau depuis votre arrivée à l'hôpital. Voulez-vous nous en donner le titre et le fredonner ?
1: I wrote In the Mood for a Classic.